personne, ni de pieds, ni de bras. Ils sont des assassinés et déjà bien séchés.